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6: Je vous dis merci de votre sympathique attention. Arsène Kapisae à la technique. Maombi Georges Makio accompagne le programme. Pour l'instant, c'est la radio Vatican dans vos oreilles.
7: Notamment la mort à Gaza de...
8: l'IA qui soulève certaines des questions majeures de notre époque concernant l'avenir de l'humanité, le Saint-Père tient à vous assurer de la présence du Saint-Siège et de son ouverture au dialogue, en particulier en ce moment charnière de l'histoire, a assuré le secrétaire d'État, le cardinal Pietro Parolin, dans ce message adressé par Léon XIV mercredi au chef d'État, ministre, chef d'entreprise, ingénieur et universitaire ou encore philanthrope venu du monde entier à Genève afin de travailler de concert lors des dizaines de tables rondes à une utilisation vertueuse de l'intelligence artificielle appliquée à de nombreux domaines tels que le travail, la robotique, la mobilité, mais aussi l'éducation, l'agriculture ou la santé. Le grand séminaire Sembaga Tuzindé dans le diocèse de Sahar au Tchad a abrité du 29 juin au 5 juillet dernier la 56e Assemblée générale de la rencontre sacerdotale et religieuse des Africains, compte rendu avec Edouard Takadji.
9: Placé sous le thème « Découverte et valorisation de notre patrimoine commun dans l'espace tchadien », cette 56e Assemblée générale de la rencontre sacerdotale et religieuse des Africains au Tchad a regroupé les prêtres diocésains, les religieux et religieuses exerçant au Tchad. Une semaine de partage, de communion, de fraternité, des prières, mais surtout des échanges d'espérance pastorale sur la question du patrimoine commun, d'identifier les défis auxquels l'Église famille de Dieu qui est au Tchad est confrontée. Le vicaire général du diocèse de Sahar, Mgr Yann Kalungaro Pascal, s'est dit satisfait de la tenue à Sahar de cette 56e Assemblée générale de la rencontre sacerdotale et religieuse des Africains au Tchad.
10: Nous repartons convaincus que la sauvegarde de notre patrimoine ecclésial ne relève pas seulement de la mémoire, mais aussi de l'action. Il nous appartient de former les jeunes générations, de préserver nos archives et notre histoire, de promouvoir la paix, la justice, la solidarité et le témoignage authentique de la vie consacrée.
9: Pour sa part, l'archevêque métropolitain de N'Djamena, Mgr Edmond Djitangar, invite les religieux et religieuses à s'impliquer dans la vie de l'Église famille de Dieu qui est au Tchad.
11: Les Africains au Tchad doivent se sentir ensemble et responsables de la construction de cette Église famille de Dieu qui est au Tchad. Malheureusement, on sent que certains missionnaires ont tendance à dire « Bon, c'est leur affaire, c'est l'Église, les nationaux. » Votre présence ici me rassure et me réjouit beaucoup. L'Église est une et universelle.
9: Edouard Takadji N'Djamena pour Radio Vatican.
8: Autre nouvelle en République démocratique du Congo, je vous le disais en titre, la toute première paroisse du diocèse de Bokungu-Ikela, dans la province de la Tchouapa, la paroisse Sainte-Thérèse de l'Enfant Jésus de Mondombé a célébré son centenaire le dimanche 5 juillet avec une messe présidée par l'archevêque de Kinshasa, le cardinal Fridolin Ambongo. Ce dernier a exhorté les fidèles à devenir des hommes nouveaux pour le deuxième centenaire de l'évangélisation. Plus de précision dans cet élément de Jean-Baptiste Malengue.
12: L'archevêque de Kinshasa a rappelé que le père capucin Fridolin Ambongo a passé ses 12 premières années d'épiscopat comme évêque du diocèse de Bokungu-Ikela, né de la préfecture apostolique de Kokilatville, l'actuel Mbandaka. L'histoire centenaire de Mondombe a donc commencé avec les missionnaires du Sacré-Cœur venus de Belgique et d'Autriche et d'Allemagne. Le devoir de mémoire et de reconnaissance à Dieu s'accompagne aujourd'hui aussi d'un vibrant hommage aux pionniers missionnaires du Sacré-Cœur, mais également aux religieuses filles de Notre-Dame du Sacré-Cœur et des missionnaires du Christ. Le cardinal Fridolin Ambongo a invité les fidèles à accueillir 3 diacres qu'il a ordonnés le dimanche 5 juillet comme des diacres du centenaire, que leur vie attire et qu'ils aiment les pauvres dans la joie, l'humilité et qu'ils participent dans la synodalité à l'évangélisation en profondeur du diocèse de Bokungu-Ikela. Les 6 évêques actuels de la province ecclésiastique de Mbandaka ont concélébré à la messe du centenaire de Mondombe avec l'archevêque de Mbandaka Bikoro, Mgr Ernest Ngbokbo. Il a remis le diplôme de bénédiction du Saint-Père Léon XIV à l'évêque de Bokungu-Ikela, Mgr Toussaint Iluku, premier missionnaire du Sacré-Cœur, devenu évêque et continuateur de l'esprit missionnaire des pères fondateurs. Jean-Baptiste Malengue Kalunzu pour Radio Vatican.
8: Dans cette suite de l'entretien avec M. l'abbé Justin Kounzi, directeur de la commission justice et paix de l'archidiocèse de Bukavu, nous sommes en République démocratique du Congo sur l'encyclique Magnifica Humanitas. Il explique que l'Église peut atteindre l'objectif de la paix et de la cohésion sociale sans l'intelligence artificielle en adoptant un langage et une approche synodaux basée sur les relations humaines. M. l'abbé Kounzi souligne que la technologie ne peut pas remplacer la proximité pastorale dans les zones de guerre et d'exclusion technologique. On l'écoute.
13: L'intelligence artificielle n'a pas de cœur et n'a pas d'émotion ni d'empathie. Et comment alors peut-on se passer de l'homme, de ses émotions, de son regard, de son histoire, de ses plaies qui saignent encore, en privilégiant seulement les algorithmes? Ça ne marche pas. Et je pense que au-delà de servir la paix, on doit se demander effectivement qui va décider comment elle le fait. Comme dit encore une fois le pape, nous risquons de laisser la succession des urgences décider à notre place de la direction à prendre. Au lieu d'être protagonistes de notre destinée, nous subissons, et depuis des années nous sommes sous les régimes des urgences, à tous les niveaux, avec les catastrophes et les épidémies qui s'abattent sur nous sans pitié. Voilà notre malheur collectif, mais le Saint-Père nous invite à bâtir, avec des outils de notre époque, cette cité où Dieu et l'humanité habitent ensemble. Nous devons donc créer une humanité merveilleuse, un paradis pour tous les enfants de Dieu, et nos choix à tous les niveaux ne devraient pas être anéantis ni sacrifiés, mais nous rendre co-créateurs, co-responsables des uns et des autres.
8: Monsieur l'abbé Justin Kounzi, directeur de la commission justice et paix de l'archidiocèse de Bukavu en RD Congo, dans des propos recueillis par Marie-Josée Moindo Boaboalo.
14: Dans quelques instants, l'actualité sociopolitique.
8: Plus de 16 000 personnes ont été déplacées en République centrafricaine après une attaque armée le 30 juin dernier contre la sous-préfecture d'Amdafok au nord-est du pays, ont indiqué mardi les autorités, assurant que le contrôle de la localité a été repris par les forces armées centrafricaines. Au moins 22 militaires et supplétifs civils de l'armée ont été tués lors de nouvelles attaques de djihadistes présumées ce week-end dans le nord du Burkina Faso, selon des sources sécuritaires. L'inspecteur général de la police du Libéria a annoncé samedi dans un communiqué l'inculpation de 5 personnes après la saisie le 7 juin dernier de 237,6 kg de cocaïne d'une valeur estimée à 19 millions de dollars dissimulée comme une cargaison commerciale ordinaire destinée à l'exportation à l'aéroport international Roberts près de Monrovia. Le président du Zimbabwe, Emmerson Mnangagwa, a promulgué mardi une réforme constitutionnelle prolongeant son mandat de 2 ans jusqu'en 2030 et qui supprime l'élection présidentielle au suffrage direct. Clôturons cette édition avec l'invité du jour qui est M. l'abbé Alfred Diban, délégué des prêtres dans le diocèse de Dédougou au Burkina Faso, qui, à l'approche des ordinations sacerdotales prévues le 11 juillet prochain, revient avec nous sur les nuits sacerdotales, une initiative de préparation spirituelle et fraternelle destinée aux futurs prêtres. Ces nuits sacerdotales constituent un temps de retraite et de partage d'expériences entre les aînés dans le sacerdoce et les futurs ordonnés. L'abbé Diban commence par expliquer le sens des nuits sacerdotales ainsi que les motivations qui ont conduit le diocèse à les instaurer. On l'écoute.
15: Depuis 2020, à l'initiative de notre évêque, Mgr Prosper Bonaventure Ki, nous vivons ce que nous appelons les nuits sacerdotales dans la deuxième semaine du mois de juillet, qui nous conduit aux ordinations presbytérales. Les nuits sacerdotales sont un chemin synodal qui rassemble tous les prêtres et les diacres du diocèse de Dédougou dans ce qui les unit par excellence, la configuration au Christ et ces nuits sacerdotales prennent racine dans les différentes compréhensions culturelles, bibliques et théologiques du concept de nuit dans plusieurs cultures africaines, notamment les cultures du Burkina Faso. Les activités fondamentales des initiations, des conseils de famille se déroulent la nuit pour marquer ce passage des ténèbres à la lumière. Et cette idée aussi de passage d'une situation ancienne à une situation meilleure liée à la nuit est présente dans la Bible. Et c'est dans cet univers-là que nous nous retrouvons de 20h à minuit pour prier ensemble, pour échanger entre nous, donner la parole à chacun, et dans un dialogue intergénérationnel entre les prêtres, nous partager les différentes expériences missionnaires.
8: Y a-t-il un thème qui accompagne ce programme?
15: Chaque édition a un thème particulier. 2026, le thème général pour les nuits sacerdotales est le suivant, le prêtre, acteur de son temps et témoin de l'Évangile, langage de communication et langage de communion. Il faut dire que les nuits sacerdotales se déroulent sur 3 jours et le premier jour, les thèmes, les sous-thèmes, est consacré à la christologie, le deuxième jour est consacré à la mariologie et le troisième jour est consacré à la fraternité. Entre ces sous-thèmes-là, il y a des temps qui sont donnés pour, bien sûr, le dialogue entre confrères, mais aussi des temps de prière personnelle et communautaire.
8: Et Monsieur l'abbé, qu'est-ce qui a motivé le choix de ce thème?
15: Les nuits sacerdotales sont faites pour que les prêtres, en échangeant entre eux, puissent voir les défis actuels de la mission. Dans cette optique-là des défis que nous avons, cette année, c'est surtout la communication entre nos prêtres, pour nous aider à renforcer notre fraternité les uns avec les autres, avec l'évêque, avec aussi les laïcs, tels que nous l'avons dans Presbyterum Ordinis, surtout le chapitre 2, pour voir comment les prêtres peuvent vivre ensemble et que leur témoignage de vie commune soit aussi une évangélisation. Donc c'est cette motivation-là qui nous amène chaque année à choisir les thèmes. Et ça nous permet aussi de consolider les acquis doctrinaux et spirituels des différents participants qui sont là.
8: Quel est l'impact de ces nuits sacerdotales?
15: Alors, ça nous permet franchement de nous écouter, d'apprendre les uns par les autres, dans l'esprit de Ubuntu, chacun est parce que les autres sont. Et ça, c'est vraiment intéressant pour nous. Ça nous permet de nous retrouver pour prier ensemble. Et ça nous permet aussi d'intégrer les futurs prêtres dans le corps en leur disant des choses pratiques. Certainement, ils ont été bien formés dans les grands séminaires, mais là, ils apprennent à être prêtres avec les autres prêtres. Et ça, c'est la joie des prêtres de communier aux mêmes activités pastorales.
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8: C'est par ici que nous mettons un point final à cette édition de notre programme aujourd'hui. Merci de l'avoir suivi et à la prochaine.

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4: 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Et c'est l'heure d'Afrique Midi. Bonjour Simon Bourtembourg.
5: Bonjour Paul, bonjour à toutes et à tous.
4: Et à la une, les préparatifs se sont accélérés ces dernières heures, 74 jours après. Le retour de Paul Biya au Cameroun est annoncé comme imminent.
5: Si aucune confirmation officielle n'a filtré, plusieurs sources concordantes désignent ce jeudi comme le jour retenu pour le retour du chef de l'État au Cameroun. On y revient évidemment.
4: 74 jours après, le retour de Paul Biya au Cameroun est annoncé comme imminent.
5: Si aucune confirmation officielle n'a filtré, plusieurs sources concordantes désignent ce jeudi comme le jour retenu pour le retour du chef de l'État au Cameroun. On y revient évidemment.
4: 74 jours après, le retour de Paul Biya au Cameroun est annoncé comme imminent.
5: Si aucune confirmation officielle n'a filtré, plusieurs sources concordantes désignent ce jeudi comme le jour retenu pour le retour du chef de l'État.

0: au Cameroun. On y revient évidemment.
1: 74 jours après, le retour de Paul Biya au Cameroun est annoncé comme imminent.
0: Ah, si aucune confirmation officielle n'a filtré, plusieurs sources concordantes désignent ce jeudi comme le jour retenu pour le retour du chef de l'État au Cameroun. On y revient évidemment dès qu'on pointait cette journée de jeudi comme le jour du vol retour de Genève en Suisse. Les préparatifs se sont même accélérés ces dernières heures. Polycarpe Sonba, bonjour.
2: Bonjour Simon.
0: Quelles sont les dernières nouvelles sur le sujet? Paul Biya est-il dans l'avion?
2: Eh bien oui, à l'heure où nous parlons, Paul Biya, son épouse Chantal et leur suite sont dans les airs. À bord d'un jet privé de marque Boeing immatriculé P4CLA, ils sont partis de Genève il y a plus de 2 heures et leur atterrissage à Yaoundé est prévu en fin d'après-midi. Selon nos informations, les militants du RDPC et le parti présidentiel ont été mobilisés et préparent au chef de l'État un accueil particulièrement enthousiaste.
0: Il y a aussi, à Polycarpe, une forme de mise en scène de la part des autorités camerounaises autour de ce retour présidentiel.
2: En effet, Simon, en fait, pour l'illustrer, c'est la mobilisation exceptionnelle par la CRTV, le groupe de médias du service public, de 200 de ses agents pour la couverture en direct à la radio et à la télévision de ce retour, érigé du coup en...
0: De la part des autorités camerounaises autour de ce retour présidentiel.
2: En effet, Simon, en fait, pour l'illustrer, c'est la mobilisation exceptionnelle par la CRTV, le groupe de médias du service public, de 200 de ses agents pour la couverture en direct à la radio et à la télévision de ce retour, érigé du coup en...
0: De la part des autorités camerounaises autour de ce retour présidentiel.
2: En effet, Simon, en fait, pour l'illustrer, c'est la mobilisation exceptionnelle par la CRTV, le groupe de médias du service public, de 200 de ses agents pour la couverture en direct à la radio et à la télévision de ce retour, érigé du coup en...
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1: La quasi-totalité des accidents dans le pays, eh bien, cet outil propose de réapprendre le code de la route de façon simple et accessible aux automobilistes, mais aussi aux piétons. Alors comment une application numérique peut-elle contribuer à changer les comportements sur les routes ivoiriennes? C'est un reportage de notre correspondant à Abidjan, Abdoulaziz Diallo.
2: Sur Bon Chauffeur, les usagers peuvent tester leurs connaissances sur les panneaux de signalisation, les marquages routiers, les règles de conduite, mais aussi sur certains aspects techniques du véhicule. L'objectif est de rendre le code de la route plus accessible et surtout familiariser les usagers avec les bonnes pratiques de conduite. Une approche volontairement ludique pour dédramatiser la sécurité routière. André Quadio est le promoteur de cette plateforme numérique.
3: Contravention, infraction, police, fourrier. C'est un vocabulaire qui est vraiment stressant. Et moi, aujourd'hui, avec l'outil que je déploie, je veux qu'en fait, on fasse ami-ami avec ça. Qu'on puisse tout savoir aussi du code de la route. Qu'en fait, ce vocabulaire soit démocratisé et qu'on n'ait pas peur, en fait.
2: La plateforme s'invite aussi dans l'espace urbain, notamment aux arrêts de bus où des QR codes permettent d'y accéder directement. C'est ainsi que Christophe Kofi a découvert Bon Chauffeur.
4: Au niveau des panneaux de signalisation, les sens interdits, j'ai quand même oublié certaines choses. À travers l'application, quand j'ai commencé à l'utiliser, ça m'a permis de vraiment faire une révision.
2: Cette plateforme est la bienvenue, se réjouit François Conné, président de l'Association pour la défense des droits des chauffeurs. Une fois le permis obtenu, nombreux sont les conducteurs qui ne révisent plus le code de la route. Mais il faut aussi penser à ceux qui ne savent pas lire, insiste ce responsable. Abdelaziz Diallo, Abidjan, RFI.
1: Abidjan, où il est midi 47, 2 heures de plus ici à Paris. L'heure d'un point sur les principaux titres de l'actualité internationale. Avec vous, Paul Lonsin-Spinelli.
5: Oui, avec à la une la Turquie qui déclare qu'elle ne tombera pas dans le piège tendu par le Premier ministre israélien Benjamin Netanyahou. Affirmation ce jeudi de la présidence turque. Ankara nie toute présence militaire sur un aéroport syrien visé par des frappes israéliennes, estimant que le déploiement de troupes turques constituait une menace pour Israël. La campagne de menaces qui s'intensifie, selon les mots d'Ursula von der Leyen, la présidente de la Commission européenne, réagit en fait à la destruction d'un nouveau drone par un avion de chasse roumain. Le drone survolait la mer Noire ce matin à quelques centaines de mètres d'un projet gazier non loin de l'Ukraine. Une série de nouvelles frappes russes sur la capitale ukrainienne et sa région ce matin ont tué au moins 16 personnes. Des vagues de canicule particulièrement meurtrières en Europe cet été, près de 14 000 morts en Allemagne, record absolu.

absolue dans le pays, 4500 en Espagne. Là, c'est une première depuis 2022. Et puis les fans de foot excédés par les derniers agissements de Gianni Infantino. Une coalition d'organisations de supporters dénonce dans une lettre le projet avorté d'ouverture de la Coupe du Monde à des investisseurs privés. Parmi ces associations, on retrouve notamment Football Supporters Africa, les Irrésistibles Français, mais aussi des supporters d'Espagne, d'Italie ou encore d'Allemagne et d'Australie.

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Donne ton sang, donne la chance de vivre à une autre personne. 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Donc c'est ça donne du bien kale, il fait le don de ça, c'est une façon pour nous de remercier. 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

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Il est déjà ma numéro, je n'ai pas indiqué à quoi. Vous faites comme les autres. Voici la consigne. 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C'est moi, c'est tel. 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iko je sais pas si faut l'appeler shurti parce que kisoli na kiko kiko un peu compliqué mais en français ça s'explique très bien donc le devoir, disons, le don de ça, c'est aussi un devoir. Comme maintenant aussi, le kupata damu, c'est aussi un droit. 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Très bien. Là, je m'explique très bien. C'est-à-dire, si est comme bakaji, si est. Comme maintenant aussi, le kupata damu, c'est aussi un droit. 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Très bien. Là, je m'explique très bien. C'est-à-dire, si est comme bakaji, comme maintenant aussi, le kupata damu, c'est aussi un droit. 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Très bien. Là, je m'explique très bien. C'est-à-dire, si est comme bakaji, comme maintenant aussi, le kupata damu, c'est aussi un droit. 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Très bien. Là, je m'explique très bien. C'est-à-dire, si est comme bakaji, comme maintenant aussi,

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Très bien. Là, je m'explique très bien. C'est-à-dire, si c'est comme bagage, si c'est comme quand on fait, quand on pose d'autres gestes médicaux, le plus souvent pour les ça, c'est aussi dans des conditions urgentes. Hein. Il y en a comme ma urgence, on me fait accident, pas le kugudro, il arrive à Matanda, il arrive à Kitatumba, il arrive à je ne sais pas où là, banamuleta d'urgence, quand madame iko pale tayari, et geste ya kwanza, ni kumpatia damu, aokolewe kwanza. 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Maintenant, vous pouvez dire, OK, comme il avait reçu autant de perfusions, voici, ça a coûté autant. Il avait fait les examens de labo, ça a coûté autant. Na aussi, comme il a reçu une transfusion, surtout que notre gouvernement n'a pas encore su supporter le coût des sessions d'une poche, comme, parce que ça demande toujours des moyens, hein, vous le savez. La poche de ça a été achetée, les réactifs qui ont qualifié la poche ont été achetés et toutes autres choses qui ont été autour de la collecte et de tout la conservation de la poche, tout ça. Vous mettez tous ces petits détails-là sur la facture du malade, n'ayez que mouche ça n'arrive pas facture. Voilà la procédure normale. 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Donc, tunapashwa respecte ile procedure, si yevote à tous les niveaux, si yevote à tous les niveaux, la santé d'abord. La santé d'abord. 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Voilà comment ça se passe. 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Pourquoi on dit que le do de sang était devoir? D'abord le do de sang kinyi munapaswa jua do de sang iko devoir. Sur combien sur quatre il devoir je vais vous expliquer sur quatre plats donc il y a un tajoua qui tout kwanza les dos de ça était devoir de solidarité devoir de solidarité qui est kinano kya solidarité qui quoi moksema ni mutu unakuwa pale kwa ajili ya wengine. C'est-à-dire, donner, c'est dire, je suis là pour les autres, même sans les connaître. Il y a solidarité. Donc, ouais, unakuwa pale pour wengine, pas pour we peke. Donc, le don de sang, c'est un devoir, c'est ça ce qu'on appelle devoir de solidarité. 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

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Donc la solidarité ça veut dire vous êtes là, vous dites non non, je suis là pour les autres. 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Sasa donc vous vivez pour les autres. Donc vous c'est comme ça. Donc iko façon exceptionnelle ya solidarité. Donc vous vous laissez entre les mains de vous vous laissez vous dites je suis là. Je me sens guidé par Dieu et tout ce que je possède vraiment c'est pour les autres, c'est pour les autres. Donner c'est-à-dire c'est donc donner du sens c'est dire je suis là pour les autres même sans les connaître. Il y a un aspect à Kwanza il y a devoir de solidarité dans les dos des sangs. Deuxième devoir, c'est le devoir de responsabilité. Devoir de responsabilité. C'est-à-dire, mon principe ya santé. Dans le principe de santé, il y a santé publique en fait. Une ville responsable, c'est une ville qui a des stocks pleins du sang. Dans les hôpitaux. 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C'est comme ça que nous faisons des stockages. Tunafaka ma stockage ku niveau ya vituo vya afya, nous mettons un stock du sang, par exemple pour le centre de Butembo. 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Donc nous devons nous rassurer comme ça. 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Muma devoir de responsabilité. 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Nous allons vers les autorités politico-administratives, tunaenda kwenye maire de la ville, tunamwambia nono papa. 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En tout cas, ma donneur abakuwe tena suffi. Abakuwe suffisant pour satisfaire ma banque de sang. 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Nous devons faire beaucoup d'attention, nous devons encore remultiplier la sensibilisation parce que dame vraiment, isha, ou bien isha punguka, nous allons même chez le gouverneur, comme on dit que non. En tout cas, on est en alerte. Il y a plus de sang dans les hôpitaux. 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C'est ça donc le don de sang, c'est aussi donc un devoir de responsabilité. 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On dit ceci. Si chaque famille ata qui est malade dans sa maison pour donner. Si chaque famille ata qui est malade dans sa maison pour donner du sang.
On appelle ça don occasionnel. Et là, il est souvent trop tard. 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Il est iko très très très très dangereux. D'ailleurs, ma mingi wana kufaka joue à il. Comme hakuna damu, l'état où on va chercher, l'état où on va t'appeler, l'état où t'akuya, il est ça, mon gars, j'en ai apporté sa maïche. Donc, donner en avant, c'est être responsable. Ou qui a pas na damu à pakubang de ça, il est une responsabilité. Mais il est à Congo, l'état où on va t'appeler, l'état où t'akuya, il est ça, mon gars, j'en ai apporté sa maïche. Donc, donner en avant, c'est être responsable. 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Troisième devoir, c'est le devoir de réciprocité. 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Donc mon maisha muko ile, c'est-à-dire leo inaweza kuwa mie ou alors leo inaweza kuwa wewe kesho na kuwa mie. C'est ça la réciprocité. Quand vous donnez le sang, vous le donnez d'abord pour l'autre, mais la même personne là, donc à qui vous supposez que la même personne là que vous allez sauver, lui aussi demain il va être à forme, il va être à force, maintenant aussi à un certain moment vous aussi vous serez faible, bien vous aurez aussi besoin de ça, c'est la même personne là qui va vous aider, qui va sauver votre vie demain, qui va sauver votre, la vie de votre enfant ou bien de votre femme ou alors de votre familier demain. C'est ça le devoir de réciprocité dans les deux de ça. 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Dans des circonstances zinatandu. Sama mtu anafaa aksida, sama mama nazala, sama donke. Si ce n'est pas vous, ça peut être votre papa, ça peut être votre. Donc, ça concerne vraiment tout le monde. Ça concerne tout le monde. Toi, tu donnes aujourd'hui, demain, c'est ton enfant, ton frère, ton voisin qui en aura besoin. Et puis, il faut que le wakati stock na kuwa na iko pale. C'est pourquoi. Donc, c'est une chaîne, c'est un maillot vraiment, c'est un maillot. 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maintenant le jour où il aura besoin de ça sasa anafika ku hôpital malheureusement mwele urgence na hakuna damu ana poteza maisha parce que il y a pas eu de ça. Donc il y a un donneur qui perd sa vie, un héros qui perd sa vie par manque de sang parce que hakuna watu wote abaku mwambate le pas. Ça c'est très malheureux. C'est très malheureux. Donc le don de sang, c'est vraiment un devoir de réciprocité. Quand vous donnez aujourd'hui, vous allez sauver une vie d'une autre personne, demain c'est la même personne là qui va aussi sauver votre vie, ainsi de suite. C'est ça la réciprocité dans les dos de sang. 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C'est ça la réciprocité dans les dos de sang. 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
Alors, wanasema hivi, il faut, là, il faut la mer. Les affaires ne s'assortent pas quand il n'y a pas du sang, comme vous le savez. Ça

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